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1: Yo, bienvenue dans la prise musique, tu vois ce que je veux dire. Maintenant tu rock avec Serral, le roi du délire positif, le pas de casquette musique et dans cette shit, tu vois comment on fait les choses, tu sais comment on est là, avec Leo, Nelson, Titi le fou, yeah, ouais, yeah, yeah, shout out to your slime, shout out.

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